0: changement a été fait et qui était le responsable avant? Pourquoi cette carte était fausse et pourquoi elle était utilisée par des pays comme des pays les plus importants de la planète?
1: Oui, cette carte nous avait été imposée parce que c'est le fruit de la colonisation des peuples du sud global. Donc, vous saviez que le narratif qui était pendant toute la colonisation et tous les 5 siècles était un narratif qu'on ne contrôlait pas. Le sud global, la Colombie et l'Afrique, et tous les peuples du CELAC, de l'Amérique latine, l'Amérique centrale, ne contrôlent pas le narratif jusqu'aujourd'hui. Donc, nous disons aujourd'hui que c'est de notre responsabilité de remettre en cause ces idées fausses, parce que ce sont des idées fausses, ce sont des caricatures qui ne sont pas réelles, que les maîtres du monde, jusqu'à ce jour, ont continué à nous dire, et nous disons, c'est eux qui sont responsables de cette fausseté. Maintenant, cette nouvelle génération que nous incarnons dans le sud global, nous avions la responsabilité de conduire pour la vérité scientifique, la vérité historique et la vérité géographique.
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1: Le défi important que nous avions tous au niveau du sud global est celui de changer cette carte-là dans nos livres de géographie, de changer notre histoire, parce que c'est notre responsabilité de le faire désormais. Les Nations Unies nous ont autorisé depuis le 4 septembre, donc pour nos enfants dans les écoles, dans les collèges, dans les universités, nous devons le faire. Et une fois le faire, évidemment, dans l'histoire, nous allons raconter à nos enfants, à nos futurs, aux futures générations, que voici depuis le 16e siècle, jusqu'à ce jour, il y avait une fausse histoire qu'on leur a appris, que vous et moi nous avons appris, et maintenant voici la nouvelle histoire qui est validée par toutes les nations, la majorité des nations du monde. Donc je pense que dans les livres de géographie et d'histoire, il faut d'abord changer cette carte, et ça fait partie également des décisions, des points sur lesquels la résolution recommande à tous les États de le faire changer, et nous devons le faire absolument.
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0: Monsieur le ministre, merci beaucoup d'avoir été avec nous sur la FM. C'est un grand plaisir d'échanger avec vous. Merci pour votre temps et pour cet entretien et merci beaucoup.
1: Merci à vous. Vive la Colombie, vive le sud global et vive l'Afrique.
0: Merci beaucoup.
3: Vive la Colombie, eso me gustó. 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
3: Eso lo puedo traducir bien.
0: 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Merci beaucoup et vive l'Afrique, vive la América Latina.
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